un film très sérieux. Avec la pop star américaine Robin Thicke. L'éblouissante starlet Paula Patton. Écrit et réalisé par Hype Williams. Albert Einstein a dit: l'imagination est plus importante que la connaissance. Imaginez avec nous maintenant ce que c'est que de faire l'amour après la guerre.